0: QSF 2-2,
1: contactez le centre de Montréal sur un 351, au revoir.
0: 351, 7-2, merci, au revoir.

0: Franklin 190, lorsque prêt, descendez niveau de vol 290.
1: Lorsque prêt, descendez votre vol 290, Franklin 190.
0: 1700, lorsque prêt, descendez niveau de vol 290.
1: Lorsque prêt, 900, descendez 290.
0: Franklin 190, contactez le centre de Montréal, 1-2825.
1: 1-2825, Franklin 190, bonne journée.
0: Bonne journée. 1700, souhaitez-vous copier la 1700 de pour vos unités, ainsi que les conditions de piste?
1: On vient toujours de copier la dernière promotion, par contre, on prendrait les conditions de piste.
0: Roger, donc, pouce pour la piste 0119, 10-10%, 1 huitième de pouce de neige sèche, valide aujourd'hui à 1434.
1: On vous remercie.
0: Il est 700, contactez le centre de Montréal, 1-3-2-2-7, au revoir.
1: Je vais en contact Montréal sur 3-2-2-7, le 7-0-0, au revoir.
0: Victor Golf, Lima, contact Toronto Center, 134, decimal 42.
1: 3442, Mark Golf, General, good night.
2: 137, Canada, 1-2-2-3.
3: Toronto, good morning, Mike Charlie, Victor Golf Lima, flight level 430.
4: Bonjour,
3: Mike Golf Lima.
0: 3-3-3, Mike Golf Lima.

0: 5 with us at Touch Return. I want her to go.
1: Sur votre trajectoire, j'ai d'assurance des gens qui rapportaient pratiquement tous les niveaux de vol pour les 40 à 45 prochaines.
0: On va essayer, merci.